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1: Allô, qui c'est femme?
2: Allô, Antoinette.
1: Oui.
2: Oui,
1: du Wendez.
2: Yambi,
1: yambi.
2: Yambi.
1: No, ne sais où tu es.
2: Ok, na, ne
1: sais pas où
2: tu es.
1: Oui. Annie. Ça va bien. Je ne sais pas si tu es. Mana, Yanji. Où est-ce que tu es?
2: Je ne sais pas si tu es.
1: Ego. Ah, okay.
2: Ndebera itabaza byesina na Dorcas.
1: Sawa.
2: Sawa, turi kumwe akazi keza ndagukunda cyane.
1: Merci beaucoup.